That was Quand Même, or But Still, by Caroline Savoie. The song embraces all the contradictions that come with being human. She sings, Je m'aime, je m'aime pas. I love myself, then I don't. Je veux tout, et puis je m'en veux. I want everything,

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0: À tout de suite.
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